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Donc à demain à partir de, disons, 17h. 17h ou 18h, je ne sais plus exactement, sur RQB 103.9 MHz. Voilà, salut. Je vous dis donc salut. Au regret. Ciao.

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Vous êtes à l'écoute de la chanson française sur la cassette numéro 636 face A, enregistrée le 6 novembre 93 par Marcel. Il propose la valse du troisième âge par Jean-Désiré Bailly, son orchestre, ses chanteurs.

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0: Bonjour à toutes et tous. La Vida locale prend l'air ce jour. Nous enregistrons cette émission le lundi 6 juillet 2026 dans les locaux de la Rocade, de la Télévision Générale Brestoise ou TGB et de Canal Tizèf à côté de la médiathèque des Quatre Moulins à Brest. Ces trois associations s'associent depuis 2022 afin de créer l'événement Kinomania. Il s'agit d'un projet qui propose à une centaine de jeunes de 13 à 21 ans de créer un court-métrage en 3 jours. Un beau défi que nous avons décidé de vous présenter cette année in situ, en plein cœur de l'action dans ces locaux transformés pour l'occasion en espace de création audiovisuelle, d'échange et de rencontres autour du cinéma. Le temps fort de cette aventure aura lieu le jeudi 9 juillet 2026 au Macorlan à Brest, à partir de 19h avec une projection publique et gratuite des courts-métrages réalisés pendant le défi, le tout devant un jury de professionnels. Pour en parler, nous accueillons PA de la Rocade, bonjour.
1: Salut.
0: Nous accueillons également Ambre de TGB, bonjour.
2: Salut.
0: Et enfin, nous accueillons Félix, de Canal Tizèf, bonjour.
3: Salut.
0: Alors, on va peut-être d'abord commencer par présenter vos associations respectives. On va peut-être commencer par la Rocade.
1: Ouais. Bah, la Rocade, c'est une asso qui a été créée en 2017. Au début, qui regroupait plusieurs personnes faisant de l'audiovisuel ou du numérique au sens large, on va dire. Et on a fait pas mal de clips ou de captations de concerts, donc beaucoup dans le milieu culturel, on va dire. Et depuis plus récemment, plus d'ateliers, en tout cas auprès du jeune public, un peu d'éducation populaire à l'image. Voilà, des courts-métrages aussi avec des jeunes qui avaient des projets, des envies de réalisation, on va dire.
0: Et comment vous vous êtes retrouvés à aller plus vers l'éducation populaire et à l'image?
1: Moi, je pense en échangeant notamment avec TGB et Canal Tizèf. On est ici depuis 6 ans, je pense, dans ces locaux. Et voilà, en échangeant sur leur travail et puis aussi avec Kinomania, en fait. On a commencé un peu par Kinomania.
0: On va continuer avec toi, Ambre. Tu peux nous présenter TGB?
2: Oui, du coup, TGB, bah, pareil, est situé donc, au 186 rue Anatole France, au Quatre Moulins. Donc, c'est une association d'audiovisuel, d'éducation populaire, qui est notamment axée vers le jeune public, on va dire des 10-25 ans à peu près. Et donc, nous, toute l'année, on mène des ateliers en milieu scolaire, en structure de quartier. On accompagne des bénévoles sur la réalisation de films. Voilà, on réalise des documentaires, on fait un peu de clips aussi. Et c'est une association qui existe depuis 2003, du coup qui est à peu près née à la même période que Canal Tizèf, voilà. Et puis Kinomania, c'est un des plus gros projets qu'on mène à l'année, tant sur l'intensité que les publics mobilisés.
0: C'est vrai que TGB, c'est une association qui est très bien implantée à Brest et vous faites énormément de choses sur le territoire.
2: Oui, la production un peu vitrine, on va dire, de l'association, c'est On n'est pas des moutons, qui est diffusée sur TBO. Du coup, c'est une émission qui permet aux jeunes de découvrir le journalisme et voilà, de faire des reportages sur des thématiques tous les mois. Et donc c'est une belle porte d'entrée pour découvrir le milieu de l'audiovisuel et du journalisme et rencontrer aussi d'autres jeunes qui font, parce que du coup c'est une émission produite par des jeunes qui s'intéressent à des projets mis en place par d'autres jeunes sur le territoire finistérien. Et voilà, et du coup c'est un projet qui est assez reconnu, qui est apprécié, et d'ailleurs les inscriptions pour la prochaine saison commenceront en septembre, donc il faut pas hésiter à nous venir toquer à la porte si certains jeunes sont intéressés.
0: Donc il suffit de venir peut-être demander à la médiathèque des Quatre Moulins où vous êtes et puis on indique ensuite.
2: Ouais, ou même il y a tous nos contacts sur notre site internet et tout ça, donc pas hésiter à appeler. Nous on reprend un peu du service en septembre, là il y aura les vacances après le kino, on en a bien besoin. mais voilà, mais oui, il faut pas hésiter même pour d'autres projets. On a vraiment plein de formats différents adaptés à tout le monde et voilà.
0: J'ai envie de rebondir sur l'éducation à l'image et puis l'éducation aux médias. Vous faites ça depuis 2003, mais depuis 2003, les manières de s'informer et de faire de l'image ont complètement évolué. Comment est-ce que vous êtes adapté à ces nouveaux formats-là ?
2: Eh ben, ça, c'est vrai que c'est des problématiques et des questions qui reviennent, enfin, qui arrivent là de plus en plus. On sent que c'est autant une source de questionnement pour les adultes que pour les jeunes. Là, avec le projet Science Come to Town qui est organisé par la ville de Brest, il y a beaucoup d'ateliers qui sont mis en place et tout ça, Nous, on essaye un peu de se tenir informés justement des nouvelles pratiques, de discuter avec les personnes aussi qui sont journalistes, d'alimenter en fait aussi comment les gens qui sont dans ces métiers-là traversent aussi cette période-là pour pouvoir transmettre des bonnes informations aux jeunes. Et puis après, on essaye évidemment de voir les réalités des jeunes qu'on côtoie, parce que des fois, les adultes qui les accompagnent ont une vision un peu négative de comment ils ont l'information, alors qu'en fait, les jeunes savent déjà très bien, des fois, comment s'informer. Et du coup, nous, on essaye de prendre un peu toutes les bonnes choses un peu à droite, à gauche, et puis de donner les bons discours, on va dire, quoi.
0: C'est important de le rappeler que les jeunes savent aussi s'informer et que il faut pas céder à une panique collective vis-à-vis de leurs pratiques.
2: Oui, c'est ça.
0: Je me tourne désormais vers toi, Félix. Est-ce que tu peux nous présenter Canal Tizèf?
3: Ouais. Alors Canal Tizèf, c'est une association qui existe depuis 2001. Moi, je suis assez nouveau, donc je peux pas te faire tout l'historique de ce qui s'est passé, mais j'ai l'impression que ça s'est né avec les télés locales et du coup, il y a eu plein de choses différentes jusque maintenant. C'est pas mal basé actuellement sur le fait de faire des ateliers, donc de la création, et d'un autre côté de faire de la diffusion au sein d'abord d'un festival, et puis maintenant de manière plus ponctuelle de faire des diffusions de films qui nous intéressent.
0: Et voilà. Tout ça en faisant des ateliers également
3: Ouais, et après il y a tout plein d'ateliers avec différentes structures en fonction des moments. Il y avait des permanents avant, maintenant plus, du coup c'est plus des projets qui se montent tels Kinomania en ce moment, quoi. Voilà.
0: En tout cas, vous êtes ces trois associations dans les mêmes locaux. Est-ce que ça crée une émulation au quotidien, ça, de partager le même environnement de travail et puis finalement les mêmes sujets?
2: Oui, et je pense que aussi ce qui peut être intéressant de rappeler, c'est qu'aussi Kinomania, c'est pas quelque chose qui s'improvise. Du coup, nous, on se retrouve aussi toute l'année entre organisateurs et organisatrices pour pouvoir mettre en place ce projet-là. Donc rien que ça, c'est une base solide aussi de réflexion de comment on mène à bien les éditions. Et après, oui, je pense que c'est toujours stimulant d'être plusieurs acteurs. Souvent, les gens nous demandent si on fait les mêmes choses, et j'ai l'impression qu'on est plutôt complémentaires plutôt que dans la concurrence. On travaille pas avec les mêmes publics, on travaille pas avec les mêmes structures, et je pense que dès qu'on a besoin, on vient toquer à la porte des uns et des autres pour justement avoir du prêt de matériel, même que nous, on se mette à disposition pour les uns et pour les autres aussi, quoi.
0: Et puis, donc, il y a cette mutualisation matérielle et puis aussi cet endroit de réflexion, finalement, où vous pouvez ensemble construire ce que vous faites. On va parler de Kinomania, puisqu'on est là pour ça, quand même. Ça a commencé donc le 30 juin, ça se termine le 8 juillet pour une diffusion au Macorlan le 9 juillet. On va peut-être rappeler un petit peu comment s'est né ce projet. A priori, c'est en 2022.
1: Ouais, je pense que c'était en 2022 sous cette forme-là, avec les trois associations, puisqu'avant TGB avait fait une première version de Kinomania, juste peut-être avec moins de films et moins d'encadrants, on va dire. Et l'année d'après, du coup, TGB nous a proposé de mutualiser nos forces pour faire un truc un peu plus gros. Et c'est un peu plus gros chaque année.
0: Et vous êtes combien de personnes mobilisées sur ce projet?
2: En personnes qui accompagnent des groupes, il y a 6. On est 6. Après, il y a une nouvelle personne là cette année. Il y a un professionnel qui est mobilisé pour le making-of aussi, parce qu'il y a la 13e équipe cachée qui réalise un mini-documentaire de 10 minutes sur comment ça se passe, le Kinomania. Et après, il y a une équipe de bénévoles qui nous aide beaucoup pour la projection et tout ça, mais... Voilà.
0: Est-ce que l'équipe cachée est vraiment cachée? On ne sait pas que c'est cette équipe-là qui fait le making-of.
2: Si, ils sont visibles, mais voilà. On les a appelés la 13e équipe depuis l'année dernière. Et après, c'est un travail un peu de long, parce que leur travail, c'est d'être un peu discret, d'aller voir les participants aussi pour faire des petites interviews et tout ça. Mais c'est une équipe un peu qui fait du docu et qui travaille dans son petit bureau. Ils sont là.
0: Donc il y a 13 équipes au total, avec combien de participants et participantes à l'intérieur?
1: Dans les équipes, c'est l'équipe la plus réduite, je pense qu'ils sont 3, mais ils vont peut-être avoir un petit coup de main pour jouer dedans. C'est ton équipe, Félix, donc je te laisse.
3: Ouais, ils sont même 5 maintenant là. Ouais. Ils se multiplient petit à petit.
1: Et la plus grosse, ça doit être Kérou Rien, là, j'ai l'impression qu'ils sont 15.
0: L'équipe qu'on pourra écouter tout à l'heure, hein, puisqu'on les recevra en fin d'émission, on aura Samuel, Sanjana et Aïcha au micro de Fréquence Mutine. On peut peut-être aussi parler de comment est-ce que vous arrivez à gérer autant de personnes. Donc c'est un défi qui dure 3 jours, mais ça dure évidemment plus longtemps puisque vous répartissez les équipes à différents moments. Comment vous vous organisez pour faire tout ça?
2: Sur la répartition, en fait, nous, c'est toujours sur ce travail un peu à l'année. En fait, on essaye un peu de mobiliser des structures avec qui on a l'habitude de travailler. Parce que du coup, souvent, les professionnels qui accompagnent les jeunes, on les connaît. Des fois, il y a des structures qui reviennent d'année en année. Et après, pour avoir des nouvelles équipes aussi, on essaye d'aller chercher, de mobiliser des réseaux aussi qui peuvent nous permettre en fait d'aller solliciter des structures qu'on connaît pas ou moins. Et après pour la répartition, nous on le fait au tirage au sort. C'est un peu, on s'amuse aussi là-dedans, quoi. On laisse un peu les choses se faire à ce moment-là aussi.
0: Et quelles sont les structures partenaires cette année?
1: À 3, peut-être qu'on arrivera à toutes les citer. Ouais. Il y a le,
2: il y a la maison de quartier de Bellevue. Il y a la gym, la MJC de l'Arteloire. Il y a le SPMO des Papillons Blancs, le centre social de Kerouirien, le foyer de l'enfance du Stangalard, le centre social de Plouzané. Et après, c'est complété par des équipes libres, du coup, des jeunes qui s'inscrivent spontanément au Kinomania.
0: Est-ce qu'il y a une fidélité qui se met en place comme ça avec les structures qui amènent les jeunes?
1: Ouais, il y a quelques structures qui ont... Je pense qu'il y en a une ou deux qui ont dû participer depuis le début. Ouais. Alors c'est pas forcément les mêmes jeunes qui participent, mais ouais, ils sont assez fidèles à Kinomania. Je pense que c'est un de leurs événements qu'ils apprécient dans leur été, quoi.
0: Et c'est à quel moment qu'on peut s'inscrire à Kinomania? Donc là, c'est pour préparer le Kinomania de l'année prochaine.
2: Souvent, on essaye de lancer. En tout cas, notre objectif un peu au départ, c'est d'essayer de mobiliser le plus de structures possible, parce que c'est souvent des jeunes qui ont peut-être un peu moins d'expérience aussi dans l'audiovisuel et pour qui justement s'il n'y a pas cette organisation via la structure qui vont pas venir de leur plein gré. Et du coup je pense que ça arrive un peu vers le fin d'hiver, début de printemps, on toque un peu aux portes et puis on envoie des mails et tout ça, et après une fois qu'on sent qu'on a fait le tour de toutes les structures, on essaye un peu de lancer plus de manière ouverte la participation aux équipes libres du coup.
0: Et je rebondis un petit peu sur ce que tu dis, le fait que certaines personnes peuvent être éloignées de l'idée même de faire du cinéma, et là vous vous inscrivez totalement, comme on le disait tout à l'heure, dans une démarche d'éducation populaire, et ça c'est un travail que vous faites toute l'année, mais de quelle manière ça fonctionne sur Kinomania? Parce que c'est un temps qui est très réduit, du coup, comment vous travaillez?
1: Ouais, je pense que c'est les structures déjà qui participent, qui font ce travail-là d'amener les jeunes qui ont peut-être moins accès à ce genre d'atelier. Mais ouais, et après, on leur... De toute façon, ils ont tous un peu... Ils savent ce que c'est le cinéma. Hein, ils regardent tous des films, des séries, et des... Donc après, c'est de leur faire comprendre qu'en fait, on peut faire aussi des films, même si c'est avec peu de moyens, et en 3 jours, et avec des contraintes, et un temps très limité.
2: Et des fois, moi, je trouve que c'est plus stimulant même de faire des films comme ça avec des jeunes, parce que du coup, il y a un peu ce côté d'urgence aussi, et pour mener des fois des ateliers sur une année scolaire avec des scolaires, justement, je trouve que là avec le kino, il y a vraiment quelque chose où tout est obligé de se passer vite, et du coup pareil, tout ce qui va être par rapport aux émotions et tout ça, tout est décuplé aussi, et je trouve que c'est trop bien, parce que c'est là où tu ressens l'humain. C'est quand ça se passe trop bien, c'est génial, ça prend une place énorme. Quand il y a des petites tensions, pareil, ça peut vite prendre de la place aussi, mais c'est ça qui est génial aussi, quoi. C'est que vraiment on passe 3 jours ensemble non-stop, et ça rapproche aussi, quoi.
0: Ça doit être particulièrement intense pour vous parce que c'est 3 jours plus 3 jours en fait.
2: Oui, du coup, chaque professionnel, en tout cas, qui encadre dans le kino, fait du coup 2 équipes pour qu'il y en ait 12 équipes en tout. Oui, c'est intense, mais c'est trop bien aussi.
0: Et comment est-ce qu'on arrive à gérer, par exemple, les tensions comme ça, si ça arrive dans une équipe? Parce que on fait un film en 3 jours, on est stressé, c'est normal à un moment donné. Est-ce que vous avez des petits tips comme ça qui pourraient peut-être resservir à un moment donné aux auditeurs et auditrices?
1: Oui, il n'y a jamais de tension dans les films. De la sophrologie, peut-être.
2: Bah moi je sais pas, je pense que c'est, enfin quand je parle de tension, c'est pas forcément, mais enfin voilà, des tensions, enfin pas entre les jeunes, mais je pense que des fois c'est des coups de stress ou des choses comme ça, et du coup bah c'est essayer de faire aussi fonctionner l'équipe. Et qu'en fait ce qui est chouette aussi pour le kino, c'est qu'il y a pas un rôle défini à chaque jeune. Il y en a pas un qui va faire que de l'image, ou il y en a pas un qui va que faire de la caméra ou des choses comme ça, enfin du l'acting. Du coup on essaye aussi de dire, bah en fait là par exemple, si t'as besoin de faire une pause, et ben c'est quelqu'un qui peut aussi prendre ce rôle là pendant un petit moment. C'est de l'entraide aussi, quoi. Et après voilà, comme disait Pierre Alain tout à l'heure, c'est un peu on fait des films qui essayent d'être beaux au niveau de leur qualité, de la narration et tout, mais c'est aussi amateur, et c'est ça aussi qui rend la beauté du truc, je pense, quoi.
0: Et c'est vrai que c'est intéressant de dire le mot beau, tout simplement, parce que j'ai regardé un petit peu ce que vous avez fait l'année dernière, enfin ce que les jeunes ont fait l'année dernière, et il y a quelques pépites, moi je trouve, dans ce qui a été fait, des choses qui peuvent être un peu loufoques mais très belles à la fois. Et justement vous êtes là pour les accompagner, aller parfois peut-être au-delà des idées qu'ils pouvaient avoir, pour essayer de les magnifier un peu.
1: Oui, et des fois, à l'inverse, c'est un peu les cadrer aussi, parce que ça peut vite avoir envie de mettre des explosions partout et de faire du fond vert. Mais c'est vrai que c'est assez facile, moi, je trouve, avec les différents publics qu'on a, de leur faire comprendre qu'ils peuvent faire un peu ce qu'ils veulent, quand même, et ne pas mettre 10 explosions, mais une, ça suffit, des fois.
0: C'est quoi l'idée la plus loufoque que des jeunes aient pu vous proposer comme ça sur Kinomania ?
2: C'est pas facile, parce qu'il se passe beaucoup de choses.
0: Ou la plus drôle, ou la plus belle, ou la plus triste.
2: Bah moi, par rapport à la plus, enfin je sais pas quel mot mettre, mais je pense que c'était il y a 2 ans, quand il y avait le GPS qui participait.
0: Le GPS, on peut définir.
2: Je sais plus ce que ça veut dire précisément chaque lettre, mais en tout cas c'est une association qui aide un peu les jeunes à la maison aussi, qui peut aider les parents. C'est une association qui est au niveau de Kérourien. Ils ont participé au Kino, 2 éditions, je crois. Et du coup, je les avais accompagnés il y a 2 ans, et il y a une des jeunes du groupe, qui, le jour de la projection, me dit, en fait, je suis jamais allée au cinéma. Et du coup, c'est la première fois où elle rentrait dans une salle pour voir un film, c'était pour se voir sur grand écran. Et je trouvais ça trop mignon parce que, ça doit être marquant. Enfin, je sais pas, je me dis que ça doit être fou comme expérience, quoi. Voilà. Moi, c'est le souvenir qui me vient assez rapidement en tête.
0: Bah c'est vrai que c'est un beau souvenir. Bah c'est peut-être le moment de faire une pause musicale après cette belle anecdote. Et c'est toi, PA, qui nous a sélectionné un titre de ta playlist Summer.
1: Oui, je pense que ça colle pas particulièrement avec Kinomania. Il n'y a pas trop de lien avec le thème. C'est un groupe qui s'appelle Chocolat. Et le morceau, c'est Tsutsu.
0: On écoute ça tout de suite sur Fréquence Mutine. On revient juste après ça.

0: Et c'était le titre Tsetse de Chocolat, qui fait partie de la playlist summer de PA. Et nous reprenons cette émission autour du Kinomania et on va peut-être aborder désormais le thème de cette année. Qu'est-ce que vous avez choisi ?
1: Alors cette année, c'est camping sauvage, le thème. Et après, il y a plusieurs contraintes qui sont l'apparition d'un plan avec un pied en claquette chaussette qui bloque une porte, l'utilisation d'un fer à repasser et l'utilisation du split screen comme on va dire effet technique.
0: Est-ce qu'on peut expliquer ce que c'est qu'un split screen ?
1: Ouais, parce qu'en français c'est écran partagé, c'est quand il y a plusieurs images dans le même écran.
0: Et comment est-ce que vous avez décidé de vous orienter vers cette thématique-là ?
2: Bah, on se casse un peu toujours la tête tout le long de l'année et on choisit en général quelques jours avant. Cette année, on n'était pas si tard que ça, mais parce que en fait, il faut un thème qui soit assez ouvert pour qu'on n'ait pas non plus des films qui se ressemblent tous. Même si cette année, on sera beaucoup en extérieur avec le thème camping sauvage, mais et puis qui peut plaire un peu à tout le monde aussi.
0: Voilà. Donc on a parlé des trois contraintes. Vous avez chaque année trois contraintes. Pourquoi c'est important de mettre des contraintes comme ça ?
2: Les contraintes, en fait, c'est pas si. En fait, ça serait un peu bloquant aussi, je pense, pour beaucoup de devoir juste écrire un film. Si on donne des contraintes, et c'est pour stimuler aussi un petit peu la créativité et puis avoir un point de départ aussi pour écrire une histoire. Et voilà, donc en fait elles sont assez stimulantes, les contraintes en général.
3: Et ce qu'on trouve chouette aussi, c'est du coup à la fin de, enfin quand il y a la projection, c'est de voir comment chacun et chacune a su se saisir de ces contraintes là et du coup de chercher comment ça a été utilisé à chaque film. Et c'est du coup, ça fait un lien entre tous mais qui raconte vraiment des choses différentes vu que c'est vraiment des publics très différents aussi, donc c'est chouette de voir ça à la fin.
0: Et puis la contrainte, tu parlais tout à l'heure, PA, de devoir recadrer parfois, notamment au niveau des explosions à utiliser sur les courts-métrages, mais les contraintes permettent aussi de réussir à cadrer de manière peut-être détournée, mais ça permet de cadrer aussi, quoi.
2: Oui, c'est vrai qu'on n'a jamais pensé à mettre la contrainte explosion, pardon.
0: Il y en aurait trop ensuite. Est-ce qu'on peut aussi aborder la manière dont les jeunes vont organiser leur temps, enfin, c'est-à-dire qu'il y a 3 jours, c'est très court. Comment est-ce qu'ils font pour réussir à tourner, trouver des acteurs et ensuite monter un court-métrage en 3 jours ?
1: Souvent, ils jouent dedans. Et après, on écrit le premier jour. Et pendant les contraintes, il y a aussi le fait qu'on tourne en une seule journée. Et avec ce qu'on a, du coup, ça continue, hein, on va dire, à aiguiller l'histoire assez vite. Ok, on peut faire ça. Ok, on peut le faire demain. Oui, non, oui, ok, on avance comme ça. Et du coup, ça fait une sorte de puzzle qui fait que assez vite, au bout d'une journée, t'as un scénario, quoi.
0: C'est un peu comme un conducteur en radio, finalement. C'est la même manière de fonctionner. Et la plupart du temps, vous arrivez à rester dans les contraintes horaires, ou alors parfois, ça peut arriver de rester travailler beaucoup plus tard avec les jeunes.
3: Comme il y a pas mal de structures de quartier, on n'est jamais trop confronté à vouloir faire du tournage de nuit ou des choses comme ça, parce que du coup ça reste quand même une activité proposée dans leur programme, donc on est plutôt sur des horaires classiques. Et j'ai l'impression que les équipes libres sont pas mal là-dedans aussi. En tout cas, ouais, voilà, on n'a jamais eu la config gros tournage de nuit et tout ça. Et après, nous, on est là le matin et puis on reste un peu tard le soir aussi sans les jeunes pour un peu, là, tous les organisateurs et organisatrices ce soir préparent un peu le matos de tournage pour chaque équipe. Et puis après, ça arrive un peu qu'on avance sur du montage aussi en amont. Et voilà. Et puis après, c'est selon l'autonomie de chaque groupe aussi, quoi. Il y a des jeunes, ils vont pouvoir quasiment monter leur film tout seuls. Il y en a, ça demande un peu plus d'accompagnement. Du coup, on a juste pour faire en sorte que les films soient finis au bout du troisième jour à 17h30. Quoi.
0: Alors, on va peut-être indiquer aux auditeurs et auditrices qu'on enregistre cette émission et qu'il est déjà 18h24 et que vous n'avez pas du tout terminé votre journée. Donc, merci beaucoup de prendre ce temps. Il y a une chose dont on n'a pas encore parlé. On a pu dire que Kinomania, c'était gratuit pour les participants et également gratuit pour la soirée du Macorlan. Mais du coup, quel est le modèle économique de cet événement ? Ambre, peut-être.
3: Du coup, dans la préparation à l'année, nous on essaye de trouver des financements souvent par des appels à projets, du coup. Et après, la ville de Brest, elle nous soutient depuis la première édition, que ça soit par de l'appel à projet et aussi il y a quelque chose de particulier. Là, c'est la deuxième année où on est au Macorlan, mais il y a les éditions précédentes ont été faites au studio et au Celtic. Les conditions d'accueil étaient vraiment chouettes, sauf que les salles étaient trop petites pour accueillir tout le monde. Donc on a été voir la mairie de Brest qui nous a du coup orienté aussi vers le Macorlan et là c'est une salle municipale qui est mise presque à disposition pour l'orga. Et après en fait on va chercher au niveau de la région Bretagne, de la CAF et tous ces financeurs là qui peuvent soutenir les publics qui participent en fait.
0: Et le fait que ce soit au Macorlan et que vous soyez basé aussi à Recouvrance, ça permet aussi une sorte de cohérence territoriale.
3: Ouais, carrément. Enfin, on remercie l'équipe du Macorlan parce que pour eux, c'est pareil, c'est la fin de

0: point de repère. Et toujours ce truc de, en fait, ils ont réussi à venir dans cet endroit-là aussi pour peut-être la première fois, et c'est cool ça.
1: Et puis de réussir à être diffusé sur grand écran, c'est quand même pas rien. On va peut-être parler un petit peu de comment ça s'est passé l'année dernière, cette soirée de projection au Macorlan. Il y avait donc 11 courts-métrages. Comment ça a été pris, les courts-métrages, par le public?
2: Ah, c'était super, hein. C'était une belle cérémonie avec voilà, il y avait un peu plus de 350 personnes. Donc il y avait jamais eu autant de monde parce qu'en général on devait refuser du monde parce que les salles étaient plus petites. Et ouais, voilà, avec une remise des prix à la fin et puis une belle photo de fin devant l'écran avec les peut-être 90 jeunes qui étaient.
1: Quels sont les prix d'ailleurs cette année? Enfin, quels étaient les prix l'année dernière et c'est quoi cette année?
0: Dans la continuité, on essayait un peu d'offrir des places de cinéma aux jeunes pour le festival du film court. Du coup, Côte-Ouest, pareil, est un peu partenaire par ce biais-là et par le réseau aussi. Ça, c'est chouette. Après, on fait des plus gros cinémas. On offre aussi des places pour le Celtic et on a des goodies pour les jeunes. Voilà.
1: De quoi rendre tout le monde heureux. Cette année, il y a à nouveau un jury qui est composé par trois professionnels du milieu. Est-ce qu'on peut présenter ce jury et comment est-ce que vous arrivez à le constituer chaque année?
2: Ouais, pendant nos réunions au cours de l'année, on pense à qui ça pourrait plaire déjà de faire jury pour Kinomania et puis s'il y a des personnes qui peuvent coller un petit peu aussi à l'ambiance Kinomania. Et cette année, par exemple, il y a Laurence Ansker qui est productrice à Tita Prod, donc c'est une boîte de prod basée à Douarnenez. Et elle a travaillé au GPS, dont on parlait tout à l'heure. Elle a un peu commencé sa vie professionnelle par là, donc elle a un point d'entrée aussi dans l'éducation populaire à l'image, quoi. Et voilà, il y a aussi Myriam René, donc qui est ingé son, je crois qu'elle est Douarnenez aussi. Et Maïna Madec, qui est comédienne et autrice, elle plutôt dans le théâtre, mais qui connaît bien le cinéma aussi. Et il y a aussi cette année Djibril Pavot, qui est un ancien participant de Kinomania et qui réalise maintenant régulièrement des petits courts-métrages ou des clips, ce genre de choses.
1: Justement, tu fais une bonne transition en parlant de Djibril. J'allais demander si justement des personnes qui avaient participé à Kinomania s'étaient retrouvées à continuer dans la voie du cinéma. Donc a priori oui, puisqu'il y a Djibril, mais y a-t-il d'autres personnes?
0: Là c'est sur l'équipe Making of, du coup il y a deux jeunes qui viennent d'apprendre qu'elles rentraient au BTS de l'ES 9 ans là à la rentrée, mais ouais, j'ai l'impression que dans les grands participants en tout cas c'est des jeunes qui aimeraient en tout cas aller vers cette voie là voilà, et puis bah après les plus jeunes des fois on n'a pas le suivi parce qu'en plus ça fait entre guillemets que 4 ans mais j'ai l'impression que ça crée quand même des envies et de l'éveil chez eux quoi, même si je sais pas, j'ai l'impression que des fois j'entends des phrases de jeunes où genre je pense qu'ils vont pas se professionnaliser là-dedans parce que je sais pas, il y a une crainte un peu même financière de ces métiers-là un peu artistiques et j'entendais ouais, des jeunes de mon groupe tout à l'heure dire ça, j'aimerais trop être réalisateur mais ça paye pas assez. Du coup ça m'a fait rire parce que enfin voilà, c'est du coup ils passent par le biais du temps libre et du loisir pour faire des films quand même mais c'est assez marrant d'entendre ça.
1: Oui, parce que bon, on peut gagner beaucoup d'argent en étant réalisateur, c'est juste qu'il y a une forme de précarité dans la culture et le cinéma en général. Comment est-ce que vous réagissez comme ça quand vous êtes en face d'un jeune et qu'il a des étoiles dans les yeux et que voilà, vous avez réussi votre pari finalement?
2: Moi, c'est touchant quoi, quand on voit les jeunes, surtout à la cérémonie, c'est un peu le moment, le climax de l'émotion pour eux, j'ai l'impression. Mais même à la fin du montage, là, quand ils voient leur film fini là, ils sont vraiment contents de, et je pense un peu étonnés aussi d'arriver à ce résultat là aussi rapidement et voilà, par eux-mêmes quoi, même si on les accompagne.
3: Ouais, une sorte de fierté quoi. D'un seul coup, moi je me souviens la semaine dernière, ils disaient ça genre ah ouais on a fait ça, wow. C'était marrant.
0: Trop mignon.
1: Ça fait 4 ans donc Kinomania revient tous les ans au mois de juillet, de juin juillet même. Qu'est-ce qu'on peut souhaiter pour les 4 prochaines années à Kinomania?
0: Que ça continue. Enfin, c'est simple à dire, mais c'est un projet, je pense, qui commence à nous tenir à cœur aussi, où on apprend des choses aux jeunes, mais je pense qu'on apprend aussi beaucoup sur nous. en tant que nous-mêmes.

0: aussi entre professionnels, quoi. Et je pense que c'est des projets qui soudent aussi vachement. Enfin voilà, nous c'est le projet, on est sur ces, les trois assos se retrouvent comme on en parlait tout à l'heure, et je pense que c'est important qu'il y ait des choses, même si ça prend du temps à être mis en place, que ça, il y a toujours ce truc un peu de spontanéité. Et en fait, c'est pas un projet simple à monter, mais à partir du moment où on accueille notre première équipe, j'ai l'impression que, enfin, on y prend presque autant de plaisir, quoi, que les jeunes à faire tout ça. Et je pense que ça, faut garder cette dynamique là, quoi.
1: Ça donne du sens à son travail au quotidien aussi, j'imagine.
0: Carrément.
1: Bah, en tout cas, on pourra découvrir les films le jeudi 9 juillet 2026 au Macorlan à partir de 19h. C'est gratuit. Alors, il y a peut-être un doute sur la tenue de l'événement. Est-ce qu'on en parle?
2: Bah, en tout cas, la tenue, c'est en short et en t-shirt parce qu'il va faire chaud.
1: Donc voilà, venez très peu couverts, voilà. Mais décemment néanmoins.
2: Avec des gourdes et des éventails.
0: Ouais. Et après, pour les personnes qui peuvent pas être présentes, les films sont mis en ligne sur la chaîne YouTube de Kinomania aussi. Donc voilà, faut pas hésiter à aller regarder ça. Et pareil, à aller suivre un peu les infos sur les réseaux aussi. Voilà.
1: On peut rappeler les réseaux sociaux, peut-être des trois assos.
0: Bah du coup, si vous tapez sur Instagram ou sur Facebook, normalement vous pouvez tomber assez facilement sur TGB, La Rocade et Canal Tizef. Et cette année, c'est un peu la nouveauté, il y a les réseaux sociaux de Kinomania qui ont été créés aussi, donc on essaye de poster un peu tous les jours. Voilà.
1: Et bah pour découvrir ce beau projet, on peut aussi passer par internet. Merci beaucoup PA, on rappelle que tu es membre de La Rocade et que tu participes à Kinomania.
2: Merci.
1: Merci à toi également, Ambre. On rappelle que tu fais partie de TGB et que tu es membre de Kinomania.
0: Merci de nous avoir accueillis.
1: Bah, merci à vous de m'avoir accueilli, surtout parce que je suis dans vos locaux.
0: Merci d'être venu.
1: Mais je vous en prie. Et merci à toi, Félix. On rappelle que tu fais partie de Canal Tizef et que, pareil, tu es sur ce beau projet de Kinomania.
3: Merci.
1: Alors, on va terminer cette émission avec des participants et participantes. Ils nous viennent de Kérourien et il s'agira de Samuel, Sanjana et Aïcha. Mais avant ça, on va faire une pause musicale. Et il me semble qu'on va écouter du Joule. Pourquoi ce choix musical?
2: Parce que ça parle de claquettes et que le morceau est présent dans un des films qui sera projeté jeudi.
1: Eh bien, on va écouter ça tout de suite. C'est rare du Joule sur Fréquence Mutine. Et on va s'écouter Wesh alors.

0: Et on reprend cette émission autour de Kinoumania que nous enregistrons dans les locaux de la Rocade, de la Télévision Générale Brestoise et de Canal Tizèf. Tout ça juste à côté de la médiathèque des Quatre Moulins à Brest. Et on accueille désormais trois participants de Kinoumania. Il s'agit de Samuel, bonjour.
1: Bonjour.
0: De Sanjana, bonjour.
2: Bonjour.
0: Et de Aïcha.
3: Bonjour.
0: Merci à vous de venir prendre le micro de Fréquence Mutine pour nous présenter un petit peu cette histoire. Comment est-ce que vous vous êtes retrouvés dans l'aventure?
2: En fait, le centre social kérorien, il participait déjà au Kinoumania. Et d'habitude, c'est la passerelle. C'est les personnes de 13 ans qui participent. Et cette année, notre animatrice Yul 12 nous a demandé si on voulait bien faire Kinoumania cette année, nous, la jeunesse. Du coup, on a accepté et maintenant, on fait Kinoumania.
0: Parce que vous avez quel âge autour de cette table-là?
1: J'ai 14 ans, moi. Ouais.
2: T'as 14? Moi, j'ai 16 ans.
3: Et moi, j'ai 17 ans.
0: Est-ce que vous aimez le cinéma en général ou alors est-ce que vous êtes retrouvé dans cette aventure parce qu'on vous l'a proposé?
2: Alors, moi, j'aime le cinéma et je suis là parce que Yul m'a proposé. Sinon, j'allais pas venir non plein gré, mais j'aime quand même.
0: Pour toi, Aïcha?
3: C'est pareil. J'aime beaucoup le cinéma, mais aussi parce qu'on me l'a proposé.
0: Et toi, Samuel?
1: Ah, moi, je kiffe le cinéma. Et là, en plus, c'est la troisième année que je fais, là, donc... Voilà.
0: Donc, t'as même commencé plus tôt que l'âge un petit peu légal des 13 ans pour Kinoumania?
1: Ah, moi, je suis hors la loi, moi.
0: Donc, t'as dû quand même vachement apprécier les deux années précédentes pour revenir. Tu peux peut-être nous parler de tes expériences précédentes, justement. Comment ça s'est passé pour toi?
1: Déjà, les deux dernières années, on a fait des films majoritairement de comédie. Et à chaque fois, on a le public qui sont éclatés de rire avec nos films. Donc, à la fin, quand on voit que tout le monde rigole, que tout le monde aime bien, ça se fait plaisir, quoi. Parce qu'on se dit que, vas-y, on n'a pas fait ça pour rien. Alors, sinon, j'ai des sacrés rôles. J'ai le rôle d'un père, ils m'ont fait un déguisement catastrophique. Avec une moustache en mascara et tout. Enfin, franchement, c'était des petits manques de moyens, mais sinon, ça va, je garde une bonne expérience des deux dernières années.
0: Et donc, cette année, tu rempiles. Et, ouais. Et c'est quoi la différence cette année comparée aux autres années?
1: Déjà, il y a les contraintes qui changent chaque année. Et là aussi, il y a le groupe qui a changé par rapport aux deux années aussi. Et aussi, on a eu une différente personne que les autres années. À chaque fois, on a changé de personne.
0: Tu peux nous parler un peu des contraintes cette année?
1: Déjà, il me semble qu'il faut mettre un pied en claquette chaussette qui bloque une porte.
0: C'est original. Fallait y penser.
1: Ouais,
0: oui.
1: C'est clair.
2: On doit placer un fer à repasser dans le film, enfin, dans le court-métrage. On doit aussi...
0: On vient de transmettre une petite feuille, histoire de vous aiguiller un petit peu.
1: On a tout oublié.
2: Oui, on doit placer un split screen.
0: Qu'est-ce que c'est qu'un split screen?
2: En gros, c'est quand dans l'écran, le court-métrage est divisé. Enfin, il y a plusieurs scènes qui se jouent en même temps.
0: Donc, des contraintes un petit peu différentes cette année. Comment est-ce que votre équipe s'est constituée? Elle s'est constituée dès Kérourien ou alors c'est en arrivant ici?
2: Dès Kérourien, on vient tous du centre social.
0: Donc comme ça, vous avez pu rester ensemble. Est-ce que vous pouvez un petit peu présenter vos autres coéquipiers et coéquipières?
2: On dit juste leur prénom ou...
0: Ouais, et puis peut-être pourquoi ils sont là, si vous savez pourquoi ils sont là.
2: Alors, il y a Julie, elle est là. Il y a Kaina, Amina, Irsen, Ryan, Mathis. Après, il y en a d'autres, mais je ne sais pas s'ils sont vraiment... En parlant de Nahir, Amira, Lina, Kautara, Naila.
3: Mais si, ils vont peut-être faire figurant, donc...
2: Oui, ok, bah oui.
1: Faut pas les oublier.
2: Oui.
0: Donc vous êtes sur plus d'une dizaine de personnes pour organiser ce court-métrage sur ces trois jours. Vous avez commencé aujourd'hui?
2: Oui.
1: Oui.
0: Est-ce que vous avez déjà choisi votre histoire à raconter?
3: Oui.
1: Ouais, là, on a tout fini, là.
0: Ah, déjà? Bah oui, forcément, en trois jours, il faut travailler vite. Est-ce que vous voulez peut-être un tout petit peu dévoiler sur quoi vous travaillez? Ou c'est vraiment tenu secret jusqu'au jeudi 9 juillet?
3: C'est top secret.
2: Mais on peut un peu raconter. On part sur un truc sitcom. C'est comme... sitcom, ça veut dire situation coming, c'est ça, non? En gros, c'est comme les films Ma famille d'abord et tout, Malcolm et tout, et trucs comme ça, de comédie, et rigole tout le temps pour rien et tout. Voilà.
0: Donc aujourd'hui, vous avez travaillé sur le script.
2: Oui.
0: Et demain, qu'est-ce qui va se passer?
2: On passe au tournage.
0: Et donc sur ce tournage, qu'est-ce que vous allez pouvoir faire? Vous allez pouvoir filmer?
2: On va pouvoir filmer.
4: Et mettre en scène.
0: Et pour les comédiens, ça se passe comment? Est-ce que vous aussi, vous allez être comédien comme toi l'année dernière, Samuel?
1: Oui.
4: Oui, on a tous un rôle, ouais.
2: Ouais.
0: Est-ce que c'est stressant comme ça de se rencontrer, même si vous vous connaissiez déjà auparavant? En tout cas, vous n'aviez jamais travaillé de cette manière-là sur 3 jours. Comment est-ce que ça se passe entre vous?
2: Bah, pour ma part, moi, c'est pas stressant, mais on a déjà fait un peu un truc comme ça au centre. En activité, on avait un truc genre court-métrage et on était en autonomie, on pouvait faire ce qu'on voulait. Et on avait une semaine, je crois.
1: Si, ouais, on avait une semaine pour faire. À la fin, on avait une petite cérémonie et tout avec des pizzas. C'est incroyable.
2: Et on diffusait tous les courts-métrages qu'on a fait.
0: Et donc là, en 3 jours, donc. Et le dernier jour, qu'est-ce que vous allez faire? Vous allez faire le montage, j'imagine.
1: C'est ça.
0: Est-ce que vous en avez déjà fait du montage?
2: Moi, je fais sur CapCut.
0: Donc tu montes déjà?
2: Oui, je fais pas grand chose, hein, mais je sais un peu me débrouiller.
0: Qu'est-ce que vous pensez que ça va vous apporter de faire Kinomania?
1: Bah, déjà, je pense déjà beaucoup de plaisir. Et après, quand on voit petit à petit avec le montage, par exemple, le projet prendre forme, on se dit ah ouais, c'est nous, on l'a fait et tout. Et après, on est content, quoi. Et quand après, il est diffusé sur grand écran devant des centaines de personnes, là, on se dit qu'on a réussi, quoi. Donc ouais. Après, on est content, quoi.
0: Surtout que vous allez être jugé par un jury de 3 personnes qui viennent de ce milieu-là. Est-ce que ça vous stresse, ça?
2: Non, pas du tout.
0: Genre même pas peur?
2: Non.
4: Un petit peu pour moi.
1: J'ai l'habitude, moi.
0: Est-ce que t'as déjà gagné devant ce jury?
1: Oh, il y en a. Les 2 dernières fois, on a gagné.
0: Félicitations.
1: Merci.
2: D'affilée.
1: Ouais, on l'a tout cassé.
4: Et ben.
0: Après, j'imagine que rien que de participer, c'est déjà gagné.
1: Ouais, c'est clair. Au fond, il n'y a pas de perdant.
0: Est-ce qu'il y a une compétition un petit peu entre vous et les autres personnes qui participent à Kinomania? Parce qu'il y a quand même une centaine de personnes. L'année dernière, il y avait 11 projets. Est-ce que vous avez hâte de voir ce que les autres vont faire? Ou alors, est-ce que vous êtes plutôt à vous dire « j'espère qu'on va gagner ».
2: J'espère qu'on va gagner.
4: Ouais.
0: Merci beaucoup Samuel, Sanjana et Aïcha d'avoir répondu à ces questions. Alors, vous avez décidé de nous passer une musique. Est-ce que vous voulez bien nous la présenter?
2: Oui, alors c'est la musique Balek de Aya Nakamura. On a choisi cette musique parce que on a fait un tous en scène avec le centre et notre groupe, on a dansé sur la musique d'Aya Nakamura, Balek. Du coup, et on aime la musique aussi.
0: En tout cas, merci beaucoup d'avoir répondu à ces questions, Samuel, Sanjana et Aïcha. Et on va se quitter ici. Merci à toute l'équipe de Kinomania de nous avoir accueillis pour cette émission. Et on se retrouve demain pour de nouvelles aventures. Bonne journée à l'écoute de Fréquence Mutine. On écoute tout de suite Balek de Aya Nakamura.
2: C'est parti.

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0: Big up à tous les auditeurs et les auditrices de la station, bien sûr, Fréquence Mutine 103.8 FM. J'espère que votre mois de juillet se passe bien. Toujours à l'écoute, bien sûr, de la fréquence. 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Allez checker le Facebook de la page de l'émission, donc Vibes and Culture. Le tirage au sort, c'est dans une semaine, donc pour remporter deux places, tenter de remporter deux places pour le dimanche du No Logo BZH. Et ça sera sans doute l'occasion de présenter un peu l'affiche. Il nous reste encore deux émissions. Peut-être avoir même une personne de l'orga au téléphone pour une petite interview, enfin bref. Avant de commencer l'émission, également rappeler les soirées qui vont se dérouler aussi près de chez nous, notamment le vendredi 31 juillet, donc pas ce vendredi là mais celui d'après, du côté du bar Le Longchamp. Donc ça se trouve à Pont-l'Abbé, donc chez les Bigoudins. Vous allez pouvoir retrouver donc Beta Bass Sound pour la soirée La Basse Cesse, deuxième édition, donc avec Little Jimbo, Beta Bass bien sûr, et en première partie Tonton Bigood. Voilà, à partir de 19h au bar Le Longchamp à Pont-l'Abbé, le 31 juillet prochain. Et également pour toutes celles et ceux qui n'auront pas la chance d'aller au No Logo, vous pouvez vous consoler avec le Bobo Sound qui seront présents. Eux, ça sera du côté de d'Argenton, sur la cale d'Argenton, à Landunvez. Au bar Le No Name, donc ça c'est le samedi 8 août. Et ils seront également le 15 août du côté de la Blanche Hermine, donc ça c'est la guinguette de Landunvez. Ils seront accompagnés cette fois-ci le 15 août de Funky Touch, de Tao Funky Touch Talking, pardon, et également Shanty Vibes, pour cette soirée. Du côté de la Blanche Hermine avec le Bobos Long le 15 août prochain. Et également, mais ça on aura le temps d'en reparler, il y aura les 20 ans du collectif du sound system Les Immondothèques qui va se dérouler du côté de Ploumoguer. Ça va être à la fin du mois d'août. Vous allez pouvoir retrouver Culture Freeman, One Mission, DJ Gant des Immondothèques et le sélecteur de Vibes and Culture également, et Medroll et Maxto, donc pour ce week-end, parce que ça va se passer donc le vendredi et le samedi 28 et 29 août. On aura le temps d'en reparler. Big up à eux pour l'initiative. Voilà, cette semaine comme tout l'été, je suis un peu seul aux commandes de la sélection, et cette semaine ça va vite bifurquer, on va dire, sur le dancehall, puisque cette semaine on vous présente le nouvel album de Buju Banton qui est sorti donc vendredi dernier, qui se prénomme Too Bad, donc en référence à son album Too Bad qu'il a sorti il y a 20 ans tout pile. Et donc l'album est sorti vendredi dernier chez VP Records, Gargamel Music. On s'était mis bien toute la semaine dernière avec une Big Bad mixtape sortie chez Kings Addis, qui se prénommait Worries in the Dance, et qui présentait déjà quelques morceaux de l'album de Buju Banton, donc qui est dispo en physique et en numérique depuis vendredi dernier. Donc ça contient 15 titres et on va forcément retrouver du dancehall bien bugle comme il y a 20 ans, et également quelques morceaux de Rubadub, notamment avec l'énorme combinaison Buju Banton featuring Grams Morgan, sur le morceau Power. On se met ça direct. Bonne émission à vous toutes et à vous tous. C'est Vibes and Culture.
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présentement avec l'album de Buju Banton qui se prénomme Too Too Bad. On était avec le morceau We No Play. On continue direct avec le morceau Like You, toujours Buju Banton sur la version.

0: Buju Banton. Le morceau se prénomme House Call. Et ça, vous allez pouvoir le retrouver donc sur son album qui est sorti vendredi dernier, qui se prénomme Too Bad. Voilà, Buju Banton. Un gros album qu'il avait prévu de sortir, qui est sorti et qui fait bien plaisir. On va s'écouter un dernier morceau, donc extrait de cet album. Et après, on va passer en mode dancehall pour le reste de l'émission. Donc Buju Banton, donc sur le morceau Heavy Eaters, donc présent sur cet album Too Bad, toujours sur Fréquence Mutine, Vibes and Culture.
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Big Bad Tune de l'artiste Bujo Banton. Le morceau c'est Heavy Eaters. Donc vous allez pouvoir retrouver ça sur son album Too Bad. Et on va continuer la sélection en mode dancehall, comme je vous disais, avec pour commencer un remix d'un classique. Voilà, de Kofi, qu'elle avait sorti pour une BO d'un film. Le morceau se prénomme The Harder They Fall.

avec l'artiste Tiwoni, donc qui avait sorti son album en juin qui se prénommait Dancehall Frequency. Désolé pour les transitions un peu foireuses, il y a du monde dans les studios. Bref, on continue toujours avec Tiwoni, donc sur cet album Dancehall Frequency. On était avec le morceau Na Techno Talk avec Anthony B, et là on continue avec le morceau Dancehall Again, donc sur une prod Ridey Vibes. Tiwoni again.

Bonnie avec son morceau Dancehall Again, présent sur son album Dancehall Frequency. On continue toujours avec des anthems, cette fois-ci du côté de Popcan, avec son morceau Good As Anthem, sorti sur le label Unruly Entertainment. Ça, c'est tout chaud, tout frais. Popcan sur la version. On remet ça dès le début. 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

0: Out Redeem avec pour terminer l'artiste Jada Kingdom, et on va continuer toujours avec un Redeem, cette fois-ci produit par Troyton Music qui nous réédite en fait son Big Bad Sling Redeem. Donc là c'est le 2.0, on s'écoute ça avec l'énorme combinaison Idonia featuring Iwata. Le morceau se prénomme Never Basic.
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Y'a personne pour nous stresser, c'est le mois de juillet, il fait beau, on s'écoute du dancehall sur Fréquence Mutine. Y'a aucune raison de se mettre stress avec la John Sasko, No Stress. On était donc sur le Redeem produit par Troyton qui se prénomme le Bad Sling. Donc là c'était, on va dire, le 2.0. On va continuer toujours avec ce même artiste, John Sasko, cette fois-ci sur un single Big Bad Tune de l'artiste qui se prénomme donc Nothing to Something, John Sasko again.

0: Sasko. Le morceau se prénomme Nothing to Something et on va continuer toujours, toujours avec un single, mais cette fois-ci de l'artiste High Octane. Le morceau se prénomme That Them Say.
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0: son tune Jack It Up. Et juste avant de bifurquer donc sur Redim, on était avec le Wash Pan Redim. Ça, c'est une production Two Cause et Gregory Gale, voilà, qui était sorti récemment avec Booz et Signal. Et un big bad morceau de l'artiste Anthony B. On continue la sélection avec des bonnes vibes, puisque si vous êtes à l'écoute de Vibes and Culture, et notamment à l'écoute du morceau de Tifa, qui se prénomme tout simplement Vibes. On va remettre ça bien comme il faut, c'est parti.
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Louis Culture, présent sur le Rumba Box Redeem, production John John Record. Et juste avant, on était avec le Redeem, le Hills and Gully, où il y a énormément de gens qui ont posé dessus. On va continuer la sélection toujours avec un Redeem, cette fois-ci du côté de Jugglers Record. Le Redeem se prénomme Moon Ride Redeem. Ça commence direct avec Radical sur le tune Murder.

avec l'artiste Intense sur le morceau Goodas Fidem, production Jugglers. On continue encore pour quelques minutes, toujours en mode dancehall, cette fois-ci avec l'artiste Shensia sur le morceau Brock Sweat.

Big up à tous les auditeurs et les auditrices de la fréquence Mutine. Bien sûr, c'était votre émission Vibes and Culture, comme tous les mardis, en vivant et en direct des studios tout l'été. On espère que Léo Ferré sera ouvert également au mois d'août, voilà, pour les quelques émissions, et notamment peut-être pour capter, voilà, une personne de l'organisation du Nologo Festival BZH, puisque je rappelle qu'il reste une semaine, voilà, pour tenter de remporter deux places pour le dimanche au Nologo Festival. Allez checker la page Facebook de l'émission. Voilà, on se quitte. Est-ce qu'il nous reste encore quelques minutes? Malheureusement, voilà, enfin, c'est dur de faire voilà des sortes de hommages et tout, alors que c'est beaucoup mieux de jouer les personnes quand elles sont vivantes, c'est sûr. Mais voilà, enfin, de toute façon, Fontana Moja, on l'a joué, on le joue régulièrement. Mais voilà, c'est pour faire un tribute. Et samedi, en fait, j'ai préparé une émission un peu spéciale, et il y aura un tribute sur Fontana Moja. Un petit peu plus long, voilà, c'est juste son album, le classique Hell the King, sorti en 2005, voilà, qu'on va rediffuser longuement, en tout cas plus longuement que ce soir, samedi prochain à 14h sur Fréquence Mutine. Voilà, donc encore une fois, big up à tous les auditeurs et les auditrices qui soutiennent et qui écoutent Fréquence Mutine, même tout au long de l'été. Les émissions continuent, en tout cas au mois de juillet, c'est sûr, et enfin... Elles ont continué au mois de juillet, mais elles continueront sans doute au mois d'août également. Pour ma part, moi, c'est jusque fin août, et Titi reprendra en septembre pour la rentrée. Voilà, et quelques événements. Donc, il y a Beta Bass du côté du Pays Bigoudin le 31 juillet. Allez checker ça. Et il y a le Bobo Sound qui sera également le samedi 8 août et le 15 août du côté de Landunvez. Allez checker leur Facebook. Et également, je sais que les Mystic Adub du côté de Plouguerneau, il y a une soirée, mais c'est pareil, c'est 22 août, je crois. Donc, on aura le temps d'en reparler. Et pareil pour les 20 ans du collectif Immondothèque, qui se déroulera du coup le dernier week-end du mois d'août. On aura le temps de faire la promotion et peut-être même de leur passer un petit coup de bigot. Voilà, là-dessus, je vous souhaite une bonne semaine à vous toutes et à vous tous. Et on se retrouve donc du coup la semaine prochaine, même heure, même station. Et là-dessus, donc, on se quitte sur quelques morceaux de cet album de Fontana Moja. On commence par l'extra classique. De toute façon, tout l'album, c'est des classiques. On commence par le

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Vous êtes à l'écoute de la chanson française sur la cassette numéro 636 face A, enregistrée le 6 novembre 93 par Marcel. Il propose la valse du troisième âge par Jean-Désiré Bailly, son orchestre, ses chanteurs.

Bonsoir, c'est l'écoute de Fréquence Mutine en compagnie de Romuald pour l'émission Backstage. Backstage, c'est sur le 103.8. On va aller ensemble jusqu'à 22h avec pléiade de nouveautés encore ce soir.

On a débuté backstage avec quelques petites vieilleries, mais de très bonnes vieilleries, puisqu'on a découvert ensemble les Trembling Blue Star pour commencer l'émission. Et puis Gaydad avec Dim Star, et puis les derniers, Voxtrot, c'était sorti en 2007. Et ce morceau, King Gloves, Voxtrot qui a sorti un nouvel album il n'y a pas si longtemps. Morrissey est de retour avec un single qui s'appelle bien sûr Notre-Dame. Dans cette version, eh bien, c'est une version orchestrale que je vous propose, et c'est son nouveau single.

Morrissey avec Notre-Dame, nouveau single, et Johnny Marr a aussi annoncé son retour avec ce single qui s'appelle Les Spines, vient juste de sortir. C'est un extrait de son prochain album, le 5e album solo, The Age of Everything, qui est annoncé dans les bacs pour le 2 octobre prochain chez BMG.

Palace avec un single qui s'appelle Dream Home en attendant la sortie de leur cinquième album qui verra le jour le 18 septembre prochain sur AWOL. On attend vraiment avec impatience ce morceau et cet album Ox. Auparavant, c'était Block Party avec un petit inédit Coming On Strong. On poursuit avec un groupe néerlandais, il me semble, Vanity Box avec Die Nature.

Ce sera une belle surprise pour cette rentrée. Le nouvel album de Nouvelle Vague, A Date with Depeche Mode, le groupe a décidé bien de rendre hommage à Dave Gahan et consorts avec cet album de Nouvelle Vague, emmené toujours par Mark Collins. Pour l'instant, un seul single que l'on a découvert ensemble, Enjoy the Silence, chanté par Sky Edwards. Allez, on poursuit avec des petites choses dansantes, ma foi.

deux groupes qui sont à peu près dans la même mouvance. Tout d'abord, il y a eu Boy Archer avec leur nouveau single. Et aux surprises, le nouvel album est annoncé. Il va sortir le 18 septembre. Il va s'appeler Get Mean, sur lequel eh bien, on retrouvera ce morceau très soutillant et pop qui s'appelle Jean. Et puis, le groupe qui s'appelle NNHMN, lui, il va sortir son album là d'ici quelques jours. On s'est découvert ensemble Say My Name, le nouvel extrait.

sur l'écoute de Fréquence Mutine, en compagnie de Romuald pour l'émission Backstage. Avec cette session, on a pu écouter Soft Wayne avec leur nouveau single et puis Are Missing dans ce remix de This Worldly. Allez, on va terminer la session avec un petit inédit de Daniel Avery qui s'appelle Lemon.

Daniel Avery avec un titre inédit qui s'appelle Lemon. Les albums de ce soir, eh bien, nous conduisent justement dans l'album du mois que vous pourrez retrouver, eh bien, sur le blog de l'émission Romu.rocks. Eh bien, c'est Daviken. Daviken, eh bien, c'est le projet des amis de Frank Darcel, disparu il y a déjà 2 ans. Le projet, cette compilation est née à l'initiative, en tout cas, de Christian Dargelos, ami proche de Frank Darcel et ancien compagnon de route au sein des Marquis de Sade. Il a réuni pléiade d'artistes, des artistes comme Étienne Dao, bien sûr. On retrouve aussi Richard Dumas, Jan Bonjour, Chicky and Wood. Il y a aussi The Operator, Marquis, comme je le disais. Et puis même Pascal Obispo. On va découvrir 2 titres qui ont été composés essentiellement par Frank Darcel. Eh bien, c'est le morceau qui ouvre l'album. Ça s'appelle L'été. Et c'est un morceau qui a été composé à la fois par Étienne Dao et Alain Stivell, que l'on écoute tout de suite.

Voilà, c'était l'hommage de Frank Darcel à travers une compilation qui s'appelle Daviken. Et puis le dernier morceau, bien sûr, c'était un morceau de Mark Itzad, réinterprété par Chicky Ann Wood. Autre album dont j'avais envie de vous présenter deux extraits. Def Cat for Cutie a sorti son 11e album déjà, Build a Tower. Il est sorti sur le label Anti Record. Il sort le 5 juin. Allez, on s'écoute deux titres ensemble.

Toujours aussi bon les Def Cab for Cutie avec ce nouvel album et puis c'est un 11e album sorti chez Anti. On s'est découvert deux titres, Full of Stars et puis Punching the Flowers, c'est leur nouveau single. Allez, on termine l'émission avec du live, les Liminanas.

Eh bien voilà, c'est avec les Liminanas enregistrés à Beaubourg que l'on va se quitter. Album live tout juste sorti tout frais il y a quelques semaines. Dans cet extrait, eh bien le morceau Spiral. Allez, on se retrouvera bien sûr la semaine prochaine à partir de 20h30 jusqu'à 22h. Je vous laisse à l'écoute des programmes de Fréquence Mutinée. N'hésitez pas à aller faire un petit tour du côté du blog de l'émission remue.rocks. Allez, salut.

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donc c'était 81, et donc c'est parti de là, de quelques temps après. Coup de tête, quoi. Pourquoi pas nous? Il y en a qui ont pas de sous qui en font, nous on n'a pas de sous, on va faire une radio. Et la preuve, on est une des seules qui existe toujours. Les autres ont tous coulé, quoi, les premières radios de Brest. Puis, c'était plutôt une bande de rebelles, si on veut, quoi. 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

Donc à demain à partir de, disons, 17h. 17h ou 18h, je ne sais plus exactement, sur RQB 103.9 MHz. Voilà, salut. Je vous dis donc salut. Au regret. Ciao.

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